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Et on termine avec les apéros d'Albert aussi. 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

0: 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Bonjour Renaud.
1: Bonjour Thierry, bonjour à tous. C'est le pire drame sur un chantier en Belgique ces dernières années. L'incendie dans le bâtiment Oxy à Bruxelles a fait 6 victimes. Les corps ont été extirpés hier d'une cage d'ascenseur accidentée. Le roi Philippe et le premier ministre Bart De Wever se sont rendus hier en fin d'après-midi sur les lieux de l'incendie, place de Brouckère à Bruxelles. Les recherches de victimes se sont poursuivies. En fin d'après-midi, d'autres victimes pourraient en effet s'ajouter à la liste. L'ensemble des ouvriers travaillant sur place ne s'étant pas forcément déclaré. Actuellement, les victimes n'ont pas encore été identifiées et on ne connaît pas encore ce qui a déclenché l'incendie au deuxième étage du bâtiment. Un incendie qui avait été éteint, mais des flammes se sont propagées dans la cage d'ascenseur. En France, les deux feux de forêt de Fontainebleau sont fixés. En quelques jours, le feu a parcouru 2050 hectares. 6 suspects sont en garde à vue et 2 d'entre eux, interpellés hier, ont avoué leur implication dans les départs de feu. L'un d'entre eux étant un pompier volontaire qui a avoué avoir bouté le feu au moyen de brindilles et d'essence. Leur garde à vue a été prolongée. À partir de 6h ce matin, plus aucun département français n'est en vigilance rouge canicule. Les conditions propices aux incendies restent cependant bien d'actualité. Les États-Unis ont lancé une nouvelle salve de frappe contre l'Iran et ont rétabli le blocus maritime contre les ports iraniens. Donald Trump a en revanche renoncé à son projet de taxer les navires franchissant le détroit d'Ormuz. La reprise de ce blocus maritime à 21h hier, ainsi que des bombardements d'une ampleur inédite depuis le cessez-le-feu d'avril, minent les efforts diplomatiques pour rendre durable le protocole d'accord signé le 17 juin entre l'Iran et les États-Unis. En sport, 3e victoire d'étape au Tour de France pour Tadej Pogacar hier. Le Slovène s'est imposé après avoir lancé une attaque dans le dernier kilomètre du col de Pertus. Derrière lui, Remco Evenepoel a d'abord craqué avant de revenir et de prendre la deuxième place. Au classement général, Pogacar conserve son maillot jaune et creuse l'écart sur Jonas Vingegaard qui pointe désormais à 3 minutes 36 du maillot jaune. Remco Evenepoel complète le trio de tête et est à 4 minutes et 6 secondes du leader. L'Espagne est en finale de la Coupe du Monde. L'Aurora a éliminé la grande favorite de la compétition, la France, 0-2. Les Espagnols ont parfaitement maîtrisé leur sujet face aux hommes de Didier Deschamps. Les Français ne sont pas parvenus à afficher le niveau de jeu qu'ils avaient montré tout au long du tournoi et quittent ainsi la compétition en demi-finale. Les buts espagnols ont été inscrits par Mikel Oyarzabal. L'Espagne se qualifie donc pour une finale de la Coupe du Monde pour la 2e fois de son histoire, après celle remportée en 2010. Ce soir, place à la 2e demi-finale entre l'Argentine et l'Angleterre.
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1: Ce mercredi, le temps redeviendra rapidement chaud avec un ciel bien ensoleillé. Sur l'est et le sud du pays, les nuages bourgeonneront et quelques averses orageuses pourront temporairement se développer de manière isolée en cours d'après-midi. Les maxima seront aujourd'hui de 29 degrés dans notre région. Ce matin, le thermomètre indique que 18 degrés à Liège, à l'heure, Bassange, Amet, Lantin, Verlaine, Amois, Resneux et Ferrières. Voilà qui clôture ces informations. Tout de suite, retour à la musique avec Thierry.
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1: Merci d'écouter l'Ardent Réveil le plus musical du Grand Liège sur LFM en ce mercredi 15 juillet 2026. Nous sommes le 196e jour de l'année. On souhaite une bonne fête aux Bonaventure, Donald et Vladimir. Et puis également un bon anniversaire à vous qui êtes nés en 15 juillet, tout comme Vincent Lindon, Diane Kruger, Patrick Timsit ou encore l'oscarisé Forrest Whitaker. Aujourd'hui, c'est la journée mondiale des compétences des jeunes. Et puis notre petit coup d'œil dans le rétro. En 1840, Jean-Baptiste André Godin obtenait un brevet de fabrication d'un poêle à charbon en fonte de fer. En 2006, Twitter était lancé, devenant l'un des plus grands réseaux sociaux au monde. Puis en 2018, l'équipe de France de football remporte la Coupe du Monde en Russie en battant la Croatie par 4-2. La suite de la ZIC, c'est maintenant sur LFM.

0: pour bien démarrer votre journée sur LFM avec ici un titre que j'avais découvert en 1994 dans une célèbre boîte de nuit du côté de Tongres avec un DJ exceptionnel à l'époque, Tony Dibart, c'est The Real Thing sur LFM. Puis dans la suite de la playlist, on retrouvera le duo Pitbull et Enrique Iglesias avec I Like It. On retrouvera également à nos actes manqués l'original, le Frédéric Goldman Jones. Et puis dans un instant, le dernier titre d'Angèle qui cartonne déjà, ça s'appelle Dis-le. On écoutera juste après les bons plans d'Amandine.
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0: Bonjour Amandine.
2: Bonjour Thierry, bonjour à tous.
0: On débute cet agenda avec la fête du Grand Pardon organisée du 18 au 20 juillet à Hermal-Souy.
2: Dans la plus pure tradition médiévale, l'ambiance s'installe. C'est un week-end festif qui vous sera proposé avec la célèbre course à pied La Corrida d'Hermal. Une grande soirée dansante, une garden party. Pour les amateurs de bonnes affaires, la traditionnelle brocante d'été s'installera dans le cadre unique de la cour arborée et sur la drève de la ferme castrale. Profitez aussi des attractions foraines et du grand feu d'artifice le 20 juillet. Retrouvez toutes les infos sur le site hermalsouy.be.
0: Ce lundi 20 juillet, le cœur de Beaumale va s'illuminer à travers l'appel.

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1: On continue avec une balade à travers les friches industrielles d'Ougré.
0: Ce samedi à 13h30, embarquez pour un voyage entre mémoire et avenir, entre vestiges qui imposent le respect et horizons qui s'ouvrent en grand. Guidé par Betty, vous traverserez ces espaces qui ont marqué l'histoire industrielle de Serein. D'anciens ateliers aux infrastructures réinventées, en passant par des fresques qui racontent autrement l'identité du lieu, chaque arrêt est une pièce de puzzle qui compose la transformation de la ville. Un rendez-vous fixé à 13h30 ce samedi sur l'esplanade de la mairie d'Ougré. Retrouvez les infos sur la page Facebook du SIH Serein.
1: Et on termine avec le château de Modave qui présente jusqu'au 26 juillet la pièce Comme les gens qui ont peur de l'eau.
0: 25 ans après la création de ce spectacle mythique, la compagnie L'Asie reprend son exploration de nos angoisses pour en extraire tout le potentiel comique. Proposée dans le hall d'entrée du château, cette évocation de nos frousses les plus insidieuses se nourrit de l'atmosphère spécifique du lieu. Retrouvez les infos sur le site modavecastle.be.
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0: vos artistes préférés sont venus nous rendre une petite visite ce matin dans l'Ardent Réveil. Ici le trio Frédéric Goldman et Jones en 1991 avec la version originale de À nos actes manqués, titre qui avait été repris avec succès en 2011 par Monsieur M. Pokora. Tout le monde se souvient également de cette version. En parlant de bons souvenirs, dans un instant, eh bien, ce sera Diana Ross qui arrive avec un titre sorti en 1980. On était dans les années disco avec Upside Down. On l'écoutera juste après le Zoom Région de Renaud Dubois sur LFM.
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3: Bonjour Thierry, bonjour à tous. 5 ans après les inondations, le gouvernement wallon lance Rive. Il s'agit d'une plateforme réunissant les informations sur les chantiers réalisés en cours dans le cadre de la reconstruction du bassin de la Vesdre. 14 chantiers structurants sont actuellement en cours. Ces nombreux travaux sont souvent perçus comme des initiatives isolées alors qu'ils s'inscrivent dans une réflexion globale, a expliqué la ministre en charge de la Nature, Anne-Catherine Dalque. L'objectif de Rive est de rendre visible la reconstruction de la vallée de la Vesdre dans sa globalité. Le site rive.wallonie.be propose une carte interactive qui permet de découvrir où suivre les travaux, le remplacement et le calendrier. Il donne également des conseils aux riverains. Plus de 50 000 euros de dégâts, c'est le montant que devrait coûter le saccage de l'école communale de Beaufailly, c'est ce que nous indique le journal La Meuse. Lundi dernier, les responsables de l'école avaient découvert la catastrophe, les 12 classes avaient été vandalisées, rien n'avait été volé, juste de la casse gratuite. Plus d'une semaine après le vandalisme, les équipes sont toujours à pied d'œuvre pour remettre les locaux en état d'ici la rentrée. Une société spécialisée est même venue le week-end dernier laver des produits spécifiques qui avaient été renversés par terre. Tout devrait être prêt pour la rentrée, mais la commune estime déjà que la facture dépassera les 50 000 euros. Clap de fin hier soir pour le village gaulois au centre-ville de Liège. Comme chaque année, la place Saint-Paul a accueilli chalet, horeca, terrain de pétanque et une scène au sein d'un village pour amener les vacances au centre de la ville. De manière générale, les tenanciers ont constaté une baisse de la fréquentation. Cette 31e édition aura en effet été marquée par des chaleurs records, notamment à la fin du mois de juin avec des températures qui avoisinaient les 40 degrés. Pas de quoi attirer les foules donc. L'autre phénomène de ce début d'été 2026 aura été la Coupe du Monde de football. Certains sont bienvenus faire la fête pour des victoires ou des défaites, mais les décalages horaires de certains matchs n'ont pas aidé à la fréquentation du village. En cyclisme, le Hanutois Sian Heuyt de Brooks s'alignera à la Vuelta. Contraint de quitter le Tour de France lors de la 6e étape, le Hanutois de 23 ans, diminué par des problèmes gastriques, retrouvera la compétition à la Vuelta. L'information a été confirmée par José Joaquín Rojas, directeur sportif de Movistar, qui a indiqué dans le quotidien espagnol AS que le Belge irait sur le Tour d'Espagne après avoir récupéré de son abandon la Vuelta qui débutera le 22 août prochain. Le stade de Németh-Ovémont à Liège vibrera ce soir au rythme de la 24e édition du meeting d'athlétisme de la province de Liège. Nafissa Toutiam sera la tête d'affiche de la soirée. La triple championne olympique et affiliée au RFC Liège athlétisme s'alignera sur le saut en longueur en guise de préparation au championnat d'Europe de Birmingham. Le public liégeois aura donc la chance de la voir concourir, elle qui se fait assez rare depuis son forfait au championnat du monde de Tokyo en septembre 2025. En plus de Nafi, d'autres athlètes belges seront présents, notamment pour certains, afin de tenter de se qualifier pour Birmingham. On notera la présence du côté belge de Camilos et d'Eliot Prestant sur le 600 mètres, de Ben Brouders à la hauteur, de Rani Rosius sur le 100 mètres ou encore de Mimoun Abdulwahas, double champion de Belgique sur le 400 mètres, et pour ne citer que. Voilà qui clôture ce Zoom Région. Tout de suite, retour à la musique avec Thierry.

0: Une belle chanson assez émouvante qui figurait sur l'album Pyramide et qui parle de la paternité. Si t'es pas là, M Pokora était sur LFM. D'autres artistes que vous adorez arrivent dans la suite, comme Jennifer avec Au Soleil, chanson de circonstance encore en ce mercredi qui va être très très chaud. On retrouvera également Ed Sheeran avec Galway Girl, et puis dans un instant Kygo et Save My Love. Tout de suite, c'est Amandine pour l'horoscope sur LFM.
1: Bonjour à tous les Billys, l'amour est au rendez-vous. En couple ou dans vos relations, la tendresse et la bonne humeur rendent cette journée agréable. Les taureaux, vous aimez retrouver vos habitudes et profiter de votre petit cocon. Un moment simple en famille vous fait beaucoup de bien. Les Gémeaux, vous discutez facilement avec tout le monde, vos idées plaisent et les conversations se déroulent dans une ambiance détendue et sympathique. Les Cancers, vous gardez vos dépenses avec bon sens. Une astuce ou une bonne décision vous permet d'y voir plus clair et d'être rassuré. Les Lions, votre imagination est en pleine effervescence, les idées se multiplient

0: activité, votre implication est remarquée, cela vous encourage à poursuivre vos efforts. Les Sagittaires, vous profitez pleinement des bons moments et abordez la journée avec un enthousiasme communicatif. Les Capricornes, un moment de réflexion vous permet de mieux comprendre ce qui peut améliorer votre quotidien. Les Verseaux, les discussions sont stimulantes et enrichissantes, vos idées trouvent un bel écho auprès des personnes qui vous entourent. Et enfin les Poissons, une aide ou une attention arrive au bon moment, laissez-vous porter par cette belle énergie de générosité et de bienveillance. C'était l'horoscope de ce mercredi 15 juillet, on se retrouve demain pour un nouvel horoscope et je vous souhaite une très belle journée à tous.
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répertoire énorme de Mr. Ed Sheeran. On retrouve Galway Girl à l'instant sur LFM dans l'Ardent Réveil. On prend maintenant la direction de Tourine, petite commune qui fait partie de l'entité de Brève. Place Arthur Maquet le 26 juillet prochain. Il y aura une grande brocante au programme bar, petite restauration toute la journée, ainsi que des animations pour les enfants. Pour réserver votre emplacement gratuit, je précise, eh bien vous pouvez former le 0497 23 42 76, 0497 23 42 76. Rendez-vous donc à Tourine le 26 juillet prochain. Côté musique sur LFM, pour rejoindre 8h arrive maintenant Charlotte Cardin avec The Way We Touch.

0: 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Bonjour Renaud.
1: Bonjour Thierry, bonjour à tous. C'est le pire drame sur un chantier en Belgique ces dernières années. L'incendie dans le bâtiment Oxy à Bruxelles a fait 6 victimes. Les corps ont été extirpés hier d'une cage d'ascenseur accidentée. Le roi Philippe et le premier ministre Bart De Wever se sont rendus hier en fin d'après-midi sur les lieux de l'incendie, place de Brouckère à Bruxelles. Les recherches de victimes se sont poursuivies. En fin d'après-midi, d'autres victimes pourraient en effet s'ajouter à la liste. L'ensemble des ouvriers travaillant sur place ne s'étant pas forcément déclaré. Actuellement, les victimes n'ont pas encore été identifiées et on ne connaît pas encore ce qui a déclenché l'incendie au deuxième étage du bâtiment. Un incendie qui avait été éteint, mais des flammes se sont propagées dans la cage d'ascenseur. En France, les deux feux de forêt de Fontainebleau sont fixés. En quelques jours, le feu a parcouru 2050 hectares. 6 suspects sont en garde à vue et 2 d'entre eux, interpellés hier, ont avoué leur implication dans les départs de feu. L'un d'entre eux étant un pompier volontaire qui a avoué avoir bouté le feu au moyen de brindilles et d'essence. Leur garde à vue a été prolongée. À partir de 6h ce matin, plus aucun département français n'est en vigilance rouge canicule. Les conditions propices aux incendies restent cependant bien d'actualité. Les États-Unis ont lancé une nouvelle salve de frappe contre l'Iran et ont rétabli le blocus maritime contre les ports iraniens. Donald Trump a en revanche renoncé à son projet de taxer les navires franchissant le détroit d'Ormuz. La reprise de ce blocus maritime à 21h hier, ainsi que des bombardements d'une ampleur inédite depuis le cessez-le-feu d'avril, mine les efforts diplomatiques pour rendre durable le protocole d'accord signé le 17 juin entre l'Iran et les États-Unis. En sport, troisième victoire d'étape au Tour de France pour Tadej Pogacar hier. Le Slovène s'est imposé après avoir lancé une attaque dans le dernier kilomètre du col de Pertus. Derrière lui, Remco Evenepoel a d'abord craqué avant de revenir et de prendre la deuxième place. Au classement général, Pogacar conserve son maillot jaune et creuse l'écart sur Jonas Vingegaard qui pointe désormais à 3 minutes 36 du maillot jaune. Remco Evenepoel complète le trio de tête et est à 4 minutes et 6 secondes du leader. L'Espagne est en finale de la Coupe du Monde. L'Aurora a éliminé la grande favorite de la compétition, la France, 0-2. Les Espagnols ont parfaitement maîtrisé leur sujet face aux hommes de Didier Deschamps. Les Français ne sont pas parvenus à afficher le niveau de jeu qu'ils avaient montré tout au long du tournoi et quittent ainsi la compétition en demi-finale. Les buts espagnols ont été inscrits par Mikel Oyarzabal. L'Espagne se qualifie donc pour une finale de la Coupe du Monde pour la deuxième fois de son histoire, après celle remportée en 2010. Ce soir, place à la deuxième demi-finale entre l'Argentine et l'Angleterre.
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1: Ce mercredi, le temps redeviendra rapidement chaud avec un ciel bien ensoleillé. Sur l'est et le sud du pays, les nuages bourgeonneront et quelques averses orageuses pourront temporairement se développer de manière isolée en cours d'après-midi. Les maxima seront aujourd'hui de 29 degrés dans notre région. Ce matin, le thermomètre indique que 18 degrés à Liège, à l'heure, Bassange, Amet, Lantin, Verlaine, Amois, Resneux et Ferrières. Voilà qui clôture ces informations. Tout de suite, retour à la musique avec Thierry.
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1: Merci d'écouter l'Ardent Réveil, le réveil le plus musical du Grand Liège sur LFM en ce mercredi 15 juillet 2026. Nous sommes le 196e jour de l'année. On souhaite une bonne fête aux Bonaventure, Donald et Vladimir. Et puis également un bon anniversaire à vous qui êtes nés en 15 juillet, tout comme Vincent Lindon, Diane Kruger, Patrick Timsit ou encore l'oscarisé Forrest Whitaker. Aujourd'hui, c'est la journée mondiale des compétences des jeunes. Et puis notre petit coup d'œil dans le rétro, en 1840, Jean-Baptiste André Godin obtenait un brevet de fabrication d'un poêle à charbon en fonte de fer. En 2006, Twitter était lancé, devenant l'un des plus grands réseaux sociaux au monde. Puis en 2018, l'équipe de France de football remporte la Coupe du Monde en Russie en battant la Croatie par 4-2. 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

0: de cheveux désinvolte et son look rétro. Il est même devenu un ambassadeur de choix pour la prestigieuse marque Valentino. Sambor de son vrai nom, Shane Michael Boozy, le jeune prodige new-yorkais qui sera d'ailleurs du côté de Hasselt dans le cadre du Puckle Pop le 23 août prochain. On l'écoutait sur LFM avec Home Record. Dans la suite, Bobby Brown avec Two Can Play That Game. On aura aussi Louisa et son jet lag. Sans oublier dans quelques instants Clara Luciani avec le reste. Tout de suite, c'est le moment de l'agenda avec Amandine sur LFM.
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0: Bonjour Amandine.
2: Bonjour Thierry, bonjour à tous.
0: On débute avec les apéro-concerts de Amoire.
2: Rendez-vous sur les magnifiques berges lourdes pour les traditionnels apéro-concerts d'Amoire. Et pour ce dernier rendez-vous, c'est le groupe de jazz Akadam qui animera le quai du Bâti dans une ambiance conviviale et décontractée. Retrouvez les infos sur le site amoire.be.
0: Direction Warem avec les estivales.

0: Et apprendre à travers une véritable aventure familiale. Entre patrimoine, nature et découverte, chacun trouve sa place pour vivre la préhistoire autrement. Retrouvez les infos sur le site préhisto.museum.
1: Jusqu'au 26 juillet, le parc Henrion de Huy accueille Huy-les-Bains.

0: gonflables et des mascottes. Et cette année, l'événement frappe fort avec une grosse nouveauté, une immense piste de roller accessible pour faire le plein de fun et de glisse. Info sur visite8.be.
1: Et on termine avec les apéros d'Albert Soucy.
0: Ces apéros qui s'installent du 18 au 20 juillet sur la place du

0: rennaise Louisa avec son mélange habile de pop, de reggae, de sonorités tropicales et électroniques. Elle nous a fait un succès incroyable l'an dernier avec son Soleil Bleu. Et puis elle est de retour en 2026 avec Jetlag. Très très bien aussi dans les playlists de LFM. Dans la suite du programme, on écoutera Stromae aussi avec Formidable. Sans oublier, juste avant, Madonna avec la musique du film Recherche Suzanne désespérément. On se retrouve en 1985. Elle était aux côtés de Rosanna Arquette dans ce film qui n'a pas marqué vraiment les esprits. Mais la musique terrible Into the Groove arrive juste après le Zoom Région de Renaud Dubois.
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2: Bonjour Thierry, bonjour à tous. 5 ans après les inondations, le gouvernement wallon lance Rive. Il s'agit d'une plateforme réunissant les informations sur les chantiers réalisés en cours dans le cadre de la reconstruction du bassin de la Vesdre. 14 chantiers structurants sont actuellement en cours. Ces nombreux travaux sont souvent perçus comme des initiatives isolées alors qu'ils s'inscrivent dans une réflexion globale, a expliqué la ministre en charge de la Nature, Anne-Catherine Dalck. L'objectif de Rive est de rendre visible la reconstruction de la vallée de la Vesdre dans sa globalité. Le site rive.wallonie.be propose une carte interactive qui permet de découvrir où suivre les travaux, le remplacement et le calendrier. Il donne également des conseils aux riverains. Plus de 50 000 euros de dégâts, c'est le montant que devrait coûter le saccage de l'école communale de Beaufailly, c'est ce que nous indique le journal La Meuse. Lundi dernier, les responsables de l'école avaient découvert la catastrophe, les 12 classes avaient été vandalisées, rien n'avait été volé, juste de la casse gratuite. Plus d'une semaine après le vandalisme, les équipes sont toujours à pied d'œuvre pour remettre les locaux en état d'ici la rentrée. Une société spécialisée est même venue le week-end dernier laver des produits spécifiques qui avaient été renversés par terre. Tout devrait être prêt pour la rentrée, mais la commune estime déjà que la facture dépassera les 50 000 euros. Clap de fin hier soir pour le village gaulois au centre-ville de Liège. Comme chaque année, la place Saint-Paul a accueilli chalet, horeca, terrain de pétanque et une scène au sein d'un village pour amener les vacances au centre de la ville. De manière générale, les tenanciers ont constaté une baisse de la fréquentation. Cette 31e édition aura en effet été marquée par des chaleurs records, notamment à la fin du mois de juin avec des températures qui avoisinaient les 40 degrés. Pas de quoi attirer les foules donc. L'autre phénomène de ce début d'été 2026 aura été la Coupe du Monde de football. Certains sont bienvenus faire la fête pour des victoires ou des défaites, mais les décalages horaires de certains matchs n'ont pas aidé à la fréquentation du village. En cyclisme, le Hanutois Sian Heuyt de Brooks s'alignera à la Vuelta. Contraint de quitter le Tour de France lors de la 6e étape, le Hanutois de 23 ans, diminué par des problèmes gastriques, retrouvera la compétition à la Vuelta. L'information a été confirmée par José Joaquín Rojas, directeur sportif de Movistar, qui a indiqué dans le quotidien espagnol AS que le Belge irait sur le Tour d'Espagne après avoir récupéré de son abandon la Vuelta qui débutera le 22 août prochain. Le stade de Némette-Ovémont à Liège vibrera ce soir au rythme de la 24e édition du meeting d'athlétisme de la province de Liège. Nafissa Toutiam sera la tête d'affiche de la soirée. La triple championne olympique et affiliée au RFC Liège athlétisme s'alignera sur le saut en longueur en guise de préparation au championnat d'Europe de Birmingham. Le public liégeois aura donc la chance de la voir concourir, elle qui se fait assez rare depuis son forfait au championnat du monde de Tokyo en septembre 2025. En plus de Nafi, d'autres athlètes belges seront présents, notamment pour certains afin de tenter de se qualifier pour Birmingham. On notera la présence du côté belge de Camilos et d'Eliott Crestan sur le 600 mètres, de Ben Broeders à la hauteur, de Rani Rosius sur le 100 mètres ou encore de Mimoun Abdulwaras, double champion de Belgique sur le 400 mètres et pour ne citer que. Voilà qui clôture ce Zoom Région. Tout de suite, retour à la musique avec Thierry.

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0: Renaud Dubois est d'accord avec moi, on est tous un peu formidables, hein, chacun à notre manière. Et vous aussi, chers auditeurs, merci de votre fidélité à LFM. À l'instant, donc, Stromae était dans la place. Dans la suite, Gaëtan Roussel pour Dis-moi encore que tu m'aimes. On retrouvera également le son R&B de Beyoncé avec Crazy in Love. Et dans un instant, Bob Sinclair avec sa nouvelle version du titre de New Choose, I Can't Wait, avec Kesha au niveau de la voix. On la retrouve donc dans un instant, juste après l'horoscope d'Amandine sur LFM.
1: Bonjour à tous les Billy, l'amour est au rendez-vous en couple ou dans vos relations, la tendresse et la bonne humeur rendent cette journée agréable. Les taureaux, vous aimez retrouver vos habitudes et profiter de votre petit cocon. Un moment simple en famille vous fait beaucoup de bien. Les gémeaux, vous discutez facilement avec tout le monde, vos idées plaisent et les conversations se déroulent dans une ambiance détendue et sympathique. Les cancers, vous gardez vos dépenses avec bon sens. Une astuce ou une bonne décision vous permet d'y voir plus clair et d'être rassuré. Les lions, votre imagination est en pleine effervescence, les idées se multiplient.

0: moment de réflexion vous permet de mieux comprendre ce qui peut améliorer votre quotidien. Les Verseaux, les discussions sont stimulantes et enrichissantes, vos idées trouvent un bel écho auprès des personnes qui vous entourent. Et enfin les Poissons, une aide ou une attention arrive au bon moment, laissez-vous porter par cette belle énergie de générosité et de bienveillance. C'était l'horoscope de ce mercredi 15 juillet, on se retrouve demain pour un nouvel horoscope et je vous souhaite une très belle journée à tous.
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encore frôler les 30 degrés côté météo cet après-midi sur le Grand Liège. Et là, on vous a donné un petit peu de chaleur en plus avec Beyoncé et son Crazy in Love. Ça nous ramenait en 2003 sur LFM. Pour rejoindre 9h et les infos de Renaud Dubois, eh bien, on va écouter Lynn dans quelques instants. Lynn qui a quelque part un petit peu de belge en elle, puisque son grand-père était belge d'origine. Elle a certes fait sa jeunesse à Nice, mais elle habite maintenant Bruxelles. Donc on va la considérer comme une belge. On va pas se gêner. Lynn avec nous dans ton téléphone, dans l'Ardent Réveil. Et puis vous restez avec nous, bien sûr. La meilleure musique est ici.

0: 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Bonjour Renaud.
1: Bonjour Thierry, bonjour à tous. C'est le pire drame sur un chantier en Belgique ces dernières années. L'incendie dans le bâtiment Oxy à Bruxelles a fait 6 victimes. Les corps ont été extirpés hier d'une cage d'ascenseur accidentée. Le roi Philippe et le premier ministre Bart De Wever se sont rendus hier en fin d'après-midi sur les lieux de l'incendie, place de Brouckère à Bruxelles. Les recherches de victimes se sont poursuivies. En fin d'après-midi, d'autres victimes pourraient en effet s'ajouter à la liste. L'ensemble des ouvriers travaillant sur place ne s'étant pas forcément déclarés. Actuellement, les victimes n'ont pas encore été identifiées et on ne connaît pas encore ce qui a déclenché l'incendie au deuxième étage du bâtiment. Un incendie qui avait été éteint, mais des flammes se sont propagées dans la cage d'ascenseur. En France, les deux feux de forêt de Fontainebleau sont fixés. En quelques jours, le feu a parcouru 2050 hectares. 6 suspects sont en garde à vue et 2 d'entre eux, interpellés hier, ont avoué leur implication dans les départs de feu. L'un d'entre eux étant un pompier volontaire qui a avoué avoir bouté le feu au moyen de brindilles et d'essence. Leur garde à vue a été prolongée. À partir de 6h ce matin, plus aucun département français n'est en vigilance rouge canicule. Les conditions propices aux incendies restent cependant bien d'actualité. Les États-Unis ont lancé une nouvelle salve de frappe contre l'Iran et ont rétabli le blocus maritime contre les ports iraniens. Donald Trump a en revanche renoncé à son projet de taxer les navires franchissant le détroit d'Ormuz. La reprise de ce blocus maritime à 21h hier, ainsi que des bombardements d'une ampleur inédite depuis le cessez-le-feu d'avril, mine les efforts diplomatiques pour rendre durable le protocole d'accord signé le 17 juin entre l'Iran et les États-Unis. En sport, troisième victoire d'étape au Tour de France pour Tadej Pogacar hier. Le Slovène s'est imposé après avoir lancé une attaque dans le dernier kilomètre du col de Pertus. Derrière lui, Remco Evenepoel a d'abord craqué avant de revenir et de prendre la deuxième place. Au classement général, Pogacar conserve son maillot jaune et creuse l'écart sur Jonas Vingegaard qui pointe désormais à 3 minutes 36 du maillot jaune. Remco Evenepoel complète le trio de tête et est à 4 minutes et 6 secondes du leader. L'Espagne est en finale de la Coupe du Monde. L'Aurora a éliminé la grande favorite de la compétition, la France, 0-2. Les Espagnols ont parfaitement maîtrisé leur sujet face aux hommes de Didier Deschamps. Les Français ne sont pas parvenus à afficher le niveau de jeu qu'ils avaient montré tout au long du tournoi et quittent ainsi la compétition en demi-finale. Les buts espagnols ont été inscrits par Mikel Oyarzabal. L'Espagne se qualifie donc pour une finale de la Coupe du Monde pour la deuxième fois de son histoire, après celle remportée en 2010. Ce soir, place à la deuxième demi-finale entre l'Argentine et l'Angleterre.
2: 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La météo.
1: Ce mercredi, le temps redeviendra rapidement chaud avec un ciel bien ensoleillé. Sur l'est et le sud du pays, les nuages bourgeonneront et quelques averses orageuses pourront temporairement se développer de manière isolée en cours d'après-midi. Les maxima seront aujourd'hui de 29 degrés dans notre région. Ce matin, le thermomètre indique que 18 degrés à Liège, à l'heure, Bassange, Amet, Lantin, Verlaine, Amois, Resneux et Ferrières. Voilà qui clôture ces informations. Tout de suite, retour à la musique avec Thierry.
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1: Merci d'écouter l'Ardent Réveil, le réveil le plus musical du Grand Liège sur LFM en ce mercredi 15 juillet 2026. Nous sommes le 196e jour de l'année. On souhaite une bonne fête aux Bonaventure, Donald et Vladimir. Et puis également un bon anniversaire à vous qui êtes nés en 15 juillet, tout comme Vincent Lindon, Diane Kruger, Patrick Timsit ou encore l'oscarisé Forrest Whitaker. Aujourd'hui, c'est la journée mondiale des compétences des jeunes. Et puis notre petit coup d'œil dans le rétro, en 1840, Jean-Baptiste André Godin obtenait un brevet de fabrication d'un poêle à charbon en fonte de fer. En 2006, Twitter était lancé, devenant l'un des plus grands réseaux sociaux au monde. Puis en 2018, l'équipe de France de football remporte la Coupe du Monde en Russie en battant la Croatie par 4-2. La suite de la ZIC, c'est maintenant sur LFM.

0: Plus de 30 ans qu'ils nous font danser avec cette chanson M People en one shot, mais quel one shot, Moving On Up dans l'ardent réveil. Pour la suite, Corneille avec Seul au monde, on retrouvera également Lola Young avec son Mussy, et puis dans un instant le dernier Zazie, il est très très sympa, il s'appelle Peu Importe, il est dans l'ardent réveil. Dans l'immédiat, c'est Amandine qu'on retrouve pour l'agenda sur LFM.
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0: Bonjour Amandine.
2: Bonjour Thierry, bonjour à tous.
0: On débute cet agenda avec la fête du Grand Pardon organisée du 18 au 20 juillet à Hermal-Souy.
2: Dans la plus pure tradition médiévale, l'ambiance s'installe. C'est un week-end festif qui vous sera proposé avec la célèbre course à pied La Corrida d'Hermal. Une grande soirée dansante, une garden party. Pour les amateurs de bonnes affaires, la traditionnelle brocante d'été s'installera dans le cadre unique de la cour arborée et sur la drève de la ferme Castrale. Profitez aussi des attractions foraines et du grand feu d'artifice le 20 juillet. Retrouvez toutes les infos sur le site hermalsouy.be.
0: Ce lundi 20 juillet, le cœur de Beaumal va s'illuminer à travers l'apéro Lampion.
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0: On continue avec une balade à travers les friches industrielles d'Ougré.
2: Ce samedi à 13h30, embarquez pour un voyage entre mémoire et avenir, entre vestiges qui imposent le respect et horizons qui s'ouvrent en grand. Guidé par Betty, vous traverserez ces espaces qui ont marqué l'histoire industrielle de Serein. D'anciens ateliers aux infrastructures réinventées en passant par des fresques qui racontent autrement l'identité du lieu, chaque arrêt est une pièce de puzzle qui compose la transformation de la ville. Un rendez-vous fixé à 13h30 ce samedi sur l'esplanade de la mairie d'Ougré. Retrouvez les infos sur la page Facebook du SIH Serein.
0: Et on termine avec le château de Modave qui présente jusqu'au 26 juillet la pièce Comme les gens qui ont peur de l'eau.
2: 25 ans après la création de ce spectacle mythique, la compagnie L'Asie reprend son exploration de nos angoisses pour en extraire tout le potentiel comique. Proposé dans le hall d'entrée du château, cette évocation de nos frousses les plus insidieuses se nourrit de l'atmosphère spécifique du lieu. Retrouvez les infos sur le site modavecastle.be.
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0: Le titre qui a véritablement lancé la carrière de Lola Young, c'était Mercy. Lola Young qui a eu des petits problèmes côté vie privée ces derniers temps, mais qui repart en tournée à partir de septembre prochain. Elle sera du côté du Brésil, puis elle ira aux États-Unis et puis elle clôturera du côté du Mexique aux alentours du mois de novembre. Donc voilà, si vous voulez voir Lola Young, il faudra vous expatrier du côté américain du globe. Dans la suite du programme, Raphaël et Jean-Louis Aubert avec Sur la route. On écoutera aussi New Religion, Faithless avec Bibi Rexha, et puis les Kool & The Gang arrivent dans quelques minutes avec un tube qui a marqué les années 80, ce sera Fresh juste après le Zoom Région de Renaud Dubois.
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3: Bonjour Thierry, bonjour à tous. 5 ans après les inondations, le gouvernement wallon lance Rive. Il s'agit d'une plateforme réunissant les informations sur les chantiers réalisés en cours dans le cadre de la reconstruction du bassin de la Vesdre. 14 chantiers structurants sont actuellement en cours. Ces nombreux travaux sont souvent perçus comme des initiatives isolées alors qu'ils s'inscrivent dans une réflexion globale, a expliqué la ministre en charge de la Nature, Anne-Catherine Dalck. L'objectif de Rive est de rendre visible la reconstruction de la vallée de la Vesdre dans sa globalité. Le site rive.wallonie.be propose une carte interactive qui permet de découvrir où suivre les travaux, le remplacement et le calendrier. Il donne également des conseils aux riverains. Plus de 50 000 euros de dégâts, c'est le montant que devrait coûter le saccage de l'école communale de Beaufailly, c'est ce que nous indique le journal La Meuse. Lundi dernier, les responsables de l'école avaient découvert la catastrophe, les 12 classes avaient été vandalisées, rien n'avait été volé, juste de la casse gratuite. Plus d'une semaine après le vandalisme, les équipes sont toujours à pied d'œuvre pour remettre les locaux en état d'ici la rentrée. Une société spécialisée est même venue le week-end dernier laver des produits spécifiques qui avaient été renversés par terre. Tout devrait être prêt pour la rentrée, mais la commune estime déjà que la facture dépassera les 50 000 euros. Clap de fin hier soir pour le village gaulois au centre-ville de Liège. Comme chaque année, la place Saint-Paul a accueilli chalet, horeca, terrain de pétanque et une scène au sein d'un village pour amener les vacances au centre de la ville. De manière générale, les tenanciers ont constaté une baisse de la fréquentation. Cette 31e édition aura en effet été marquée par des chaleurs records, notamment la fin du mois de juin avec des températures qui avoisinaient les 40 degrés. Pas de quoi attirer les foules donc. L'autre phénomène de ce début d'été 2026 aura été la Coupe du Monde de football. Certains sont bienvenus faire la fête pour des victoires ou des défaites, mais les décalages horaires de certains matchs n'ont pas aidé à la fréquentation du village. En cyclisme, le Hanutois Sian Heuyt de Brooks s'alignera à la Vuelta. Contraint de quitter le Tour de France lors de la 6e étape, le Hanutois de 23 ans, diminué par des problèmes gastriques, retrouvera la compétition à la Vuelta. L'information a été confirmée par José Joaquín Rojas, directeur sportif de Movistar, qui a indiqué dans le quotidien espagnol AS que le Belge irait sur le Tour d'Espagne après avoir récupéré de son abandon. La Vuelta qui débutera le 22 août prochain. Le stade de Némette-Ovémont à Liège vibrera ce soir au rythme de la 24e édition du meeting d'athlétisme de la province de Liège. Nafissa Toutiam sera la tête d'affiche de la soirée. La triple championne olympique et affiliée au RFC Liège athlétisme s'alignera sur le saut en longueur en guise de préparation au championnat d'Europe de Birmingham. Le public liégeois aura donc la chance de la voir concourir, elle qui se fait assez rare depuis son forfait au championnat du monde de Tokyo en septembre 2025. En plus de Nafi, d'autres athlètes belges seront présents, notamment pour certains afin de tenter de se qualifier pour Birmingham. On notera la présence du côté belge de Camilos et d'Eliott Crestan sur le 600 mètres, de Ben Broeders à la hauteur, de Rani Rosius sur le 100 mètres ou encore de Mimoun Abdoulouaras, double champion de Belgique sur le 400 mètres et pour ne citer que. Voilà qui clôture ce Zoom Région. Tout de suite, retour à la musique avec Thierry.

0: Les 4, 5 et 6 septembre prochains aura lieu le fameux festival Les Solidarités du côté de Namur. Une fabuleuse affiche vous attend cette année. Ben Mazoué, Christophe Maé, Gaëtan Roussel, Girls in Hawaii, Imani, Luan, Marguerite, Mentissa, Mickey, OMD, Soprano, Skip the You, Superbus, Suzanne et également Faithless qui sera le vendredi 4 septembre. Donc voilà, les 3 jours sont vraiment exceptionnels. Une super programmation pour ce festival namurois 4, 5 et 6 septembre prochains. Là, on écoutait New Religion. C'était donc Faithless et Bibi Rex. Ça. Dans la suite, Madcon avec Don't Worry. On aura aussi Luan et Elisa Palmyre avec Tout pour toi au rayon nouveauté. Et dans un instant, Khaled avec Aïcha. Tout de suite, c'est Amandine pour l'horoscope.
1: Bonjour à tous les Billy, l'amour est au rendez-vous en couple ou dans vos relations. La tendresse et la bonne humeur rendent cette journée agréable. Les taureaux, vous aimez retrouver vos habitudes et profiter de votre petit cocon. Un moment simple en famille vous fait beaucoup de bien. Les gémeaux, vous discutez facilement avec tout le monde, vos idées plaisent et les conversations se déroulent dans une ambiance détendue et sympathique. Les cancers, vous gardez vos dépenses avec bon sens. Une astuce ou une bonne décision vous permet d'y voir plus clair et d'être rassuré. Les lions, votre imagination est en pleine effervescence, les idées se multiplient.

0: activité, votre implication est remarquée, cela vous encourage à poursuivre vos efforts. Les Sagittaires, vous profitez pleinement des bons moments et abordez la journée avec un enthousiasme communicatif. Les Capricornes, un moment de réflexion vous permet de mieux comprendre ce qui peut améliorer votre quotidien. Les Verseaux, les discussions sont stimulantes et enrichissantes, vos idées trouvent un bel écho auprès des personnes qui vous entourent. Et enfin les Poissons, une aide ou une attention arrive au bon moment, laissez-vous porter par cette belle énergie de générosité et de bienveillance. C'était l'horoscope de ce mercredi 15 juillet, on se retrouve demain pour un nouvel horoscope et je vous souhaite une très belle journée à tous.
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0: Le morceau solaire de cet été 2026, Louane avec sa meilleure amie Elisa Palmyre pour célébrer donc une amitié de longue date avec cette chanson Tout pour toi sur LFM. C'est ici que je vais prendre congé de vous. Je vous retrouve demain jeudi pour un nouvel Ardent Réveil. Passez une excellente journée avec la musique de LFM. Max sera là à midi et puis Fred à partir de 15h. Très très belle journée à tous et toutes et à demain. Ciao ciao.
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1: Bonjour à tous. On débute cet agenda avec la fête du Grand Pardon organisée du 18 au 20 juillet à Hermalsouy. Dans la plus pure tradition médiévale, l'ambiance s'installe. C'est un week-end festif qui vous sera proposé avec la célèbre course à pied La Corrida d'Hermal. Une grande soirée dansante, une garden party pour les amateurs de bonnes affaires. La traditionnelle brocante d'été s'installera dans le cadre unique de la cour arborée et sur la drève de la ferme castrale. Profitez aussi des attractions foraines et du grand feu d'artifice le 20 juillet. Retrouvez toutes les infos sur le site hermalsouy.be. 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Et on termine avec une balade à travers les friches industrielles d'Ougré. Ce samedi à 13h30, embarquez pour un voyage entre mémoire et avenir, entre vestiges qui imposent le respect et horizons qui s'ouvrent en grand. Guidé par Betty, vous traverserez ces espaces qui ont marqué l'histoire industrielle de Serein. D'anciens ateliers aux infrastructures réinventées en passant par des fresques qui racontent autrement l'identité du lieu, chaque

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1: Bonjour à tous. On débute cet agenda avec le château des Modaves qui présente jusqu'au 26 juillet la pièce Comme les gens qui ont peur de l'eau. 25 ans après la création de ce spectacle mythique, la compagnie L'Asie reprend son exploration de nos angoisses pour en extraire tout le potentiel comique. Proposée dans le hall d'entrée du château, cette évocation de nos frousses les plus insidieuses se nourrit de l'atmosphère spécifique du lieu. Retrouvez les infos sur le site modavecastle.be. On continue avec les apéro-concerts de Amoire. Rendez-vous sur les magnifiques berges de l'Ourthe pour les traditionnels apéro-concerts d'Amoire. Et pour ce dernier rendez-vous, c'est le groupe de jazz Akadam qui animera le quai du Bâti dans une ambiance conviviale et décontractée. Retrouvez les infos sur le site amoire.be. Et on termine avec les estivades de la Dolomie de Warem. Jusqu'au 2

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Ça se passe dans ton téléphone, il y a des choses. Et oh, il y a des choses. Céline, sous le label de Gims. Merci d'être là sur LFM. J'espère que tout va bien pour vous. On est au milieu du mois de juillet. On est toujours en grandes vacances. Alors, cap sur la première édition. Première édition, ça vaut la peine d'en faire partie. Des estivales de la Dolomie à Warem. De quoi s'agit-il? Ça a commencé la semaine dernière et ça va durer jusqu'au 2 août prochain. La capitale de la SB innove, puisque la place Albert Ier de Warem va vibrer au rythme de la toute première édition des estivales de la Dolomie. C'est un événement unique qui transforme le centre-ville en un village convivial, entièrement gratuit et familial, avec des ambiances after-work, avec des avalanches de concerts, de DJ sets. Enfin, il y a plein de choses, et pour les enfants et les familles, châteaux gonflables, mini-golf, du badminton, des pistes de pétanque, des passages de magiciens, des clowns, des bars à bulles, enfin bref, c'est extraordinaire. Festival estival de la Dolomie, ça se passe à Warem et c'est recommandé par LFM.

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1: Ça fait partie des belles chansons françaises que j'apprécie énormément. Il s'appelle Joseph Kamel et j'espère que 2026, en tout cas la deuxième moitié 2026, verra son triomphe et qu'il revienne. C'est vrai qu'il collabore beaucoup avec les autres, mais pour lui tout seul, ce serait pas mal. Ça s'appelle Celui qui part, il a fait les beaux jours de l'année 2023. Dans quelques instants, Alex Warren sur LFM pour ce temps de midi, mais tout de suite, l'inratable agenda avec Amandine qu'on retrouve.
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3: Bonjour à tous, on débute cet agenda avec les vacances d'été au Préhistoire Muséum de Flémal. Cet été, partez à la découverte du quotidien des premiers agriculteurs et éleveurs. Plongez au cœur des savoir-faire du néolithique et à travers les différentes animations, nourrir les animaux, modeler une poterie, essayer la mouture des céréales.

Cette année, l'événement frappe fort avec une grosse nouveauté, une immense piste de roller accessible pour faire le plein de fun et de glisse. Info sur visitwi.be. Et on termine avec les apéros d'Albert aussi. Ces apéros qui s'installent du 18 au 20 juillet sur la place du

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1: Bonjour à tous. On débute cet agenda avec la fête du Grand Pardon organisée du 18 au 20 juillet à Hermalsouy. Dans la plus pure tradition médiévale, l'ambiance s'installe. C'est un week-end festif qui vous sera proposé avec la célèbre course à pied La Corrida d'Hermal. Une grande soirée dansante, une garden party pour les amateurs de bonnes affaires. La traditionnelle brocante d'été s'installera dans le cadre unique de la cour arborée et sur la drève de la ferme Castrale. Profitez aussi des attractions foraines et du grand feu d'artifice le 20 juillet. Retrouvez toutes les infos sur le site hermalsouy.be. 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Et on termine avec une balade à travers les friches industrielles d'Ougré. Ce samedi à 13h30, embarquez pour un voyage entre mémoire et avenir, entre vestiges qui imposent le respect et horizons qui s'ouvrent en grand. Guidé par Betty, vous traverserez ces espaces qui ont marqué l'histoire industrielle de ce Rhin. D'anciens ateliers aux infrastructures réinventées en passant par des fresques qui racontent autrement l'identité du lieu.

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1: Bonjour à tous. On débute cet agenda avec le château de Modave qui présente jusqu'au 26 juillet la pièce Comme les gens qui ont peur de l'eau. 25 ans après la création de ce spectacle mythique, la compagnie L'Asie reprend son exploration de nos angoisses pour en extraire tout le potentiel comique. Proposée dans le hall d'entrée du château, cette évocation de nos frousses les plus insidieuses se nourrit de l'atmosphère spécifique du lieu. Retrouvez les infos sur le site modavecastle.be. On continue avec les apéro-concerts de Hamoir. Rendez-vous sur les magnifiques berges lourdes pour les traditionnels apéro-concerts d'Hamoir. Et pour ce dernier rendez-vous, c'est le groupe de jazz Akadam qui animera le quai du Bâti dans une ambiance conviviale et décontractée. Retrouvez les infos sur le site amoir.be. Et on termine avec les estivales de la Dolomie de Warem. Jusqu'au

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c'est l'hymne officiel, la chanson officielle de la Coupe du Monde, Shakira Burna Boy avec Dai Dai. Quel match hein, hier, l'Espagne qui a atomisé la France 0-2 et qui est qualifiée pour la finale de ce dimanche. Hein. Bah, bravo à la communauté espagnole, hein. On est tout cœur à vos côtés. Bananarama dans la suite avec Cruel Summer, on a Calvin Harris également, Clémentine Douglas avec Blessings. Vous passez l'après-midi avec nous sur LFM, la radio du Grand Liège, avec aussi Gims, il sera en francophonie dans quelques jours, c'est Bella.

très bel après-midi, bonnes vacances avec nous sur LFM, la radio du Grand Liège. Et puis, oui, on pense à vous qui bossez là, en cet après-midi. Hein, tout le monde n'est pas en vacances en ce mois de juillet. Il y a les Aoussiens, il y a aussi ceux qui prennent leurs vacances au mois de septembre. Et il y a ceux qui ont déjà pris leurs vacances au mois de juin. Je vous accompagne avec la meilleure musique partout sur le Grand Liège. On va retrouver Bruno Mars, Lockout of Heaven. On a Mentissa également qui arrive avec Les Enfants Difficiles. Elle sera, je vous le rappelle, en fin d'année à l'OM de Sorin. La date à noter, c'est le 11 décembre. Et puis, Jadane Salami à Planète Marseille. Voici I Am sur LFM.

0: La reprise du classique des années 80 d'Irène Cara, Fame, avec les modèles, c'est un instant sur LFM. Bougez pas, la suite arrive avec The Superman Lovers, The One Republic pour Starlight. C'était sorti en été 2025, et il y a tout juste un an. Et puis on va retrouver Amandine aussi avec ses bons plans sortis.
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truc. À la nuit tombée, place à la fête avec des soirées DJ à thème et des concerts. Les enfants ne sont pas oubliés avec des zones de jeux dédiées, des châteaux gonflables et des mascottes. Et cette année, l'événement frappe fort avec une grosse nouveauté, une immense piste de roller accessible pour faire le plein de fun et de glisse. Info sur visite8.be. Et on termine avec les apéros d'Albert aussi. Ces apéros qui s'installent du 18 au 20 juillet sur la place

pour une Begin avec toi, le meilleur des années 80 sur LFM avec Marc Lavoine. La suite avec Teddy Bear et ses chaussures roses et Run Baby Run dans l'immédiat. Le premier générique de la Starac. Voici Busta Funk sur LFM.

0: retrouve Renaud Dubois. Bonjour Renaud.
1: Bonjour Fred, bonjour à tous. Brussels Airport accueille plus de passagers. Le nombre de passagers est en hausse de 3,6% au cours du premier semestre. Brussels Airport a accueilli 11 684 970 passagers au cours des 6 premiers mois de cette année. C'est ce qu'a indiqué ce mercredi l'aéroport de Bruxelles National. Cette augmentation s'explique en partie par les 8 nouvelles destinations, dont 5 longs courriers desservis depuis Zaventem depuis le mois de janvier. Cette augmentation de passagers a été enregistrée malgré plusieurs événements extérieurs qui ont influencé les activités de l'aéroport, comme les conséquences du conflit au Moyen-Orient et plusieurs grèves. 155 personnes examinées et 28 toujours hospitalisées. C'est le bilan d'une fuite de produits chimiques au port d'Anvers hier soir. La fuite de fluorure d'hydrogène a été constatée sur le cargo Mia Summer 2. L'ensemble du personnel présent à bord et sur le quai a été immédiatement évacué. Plusieurs travailleurs ont été pris de malaise au cours de l'incident. Le plan communal d'urgence a été enclenché. Un périmètre de sécurité a été établi tandis que les secours ont poursuivi leur analyse afin d'évaluer la toxicité de la substance et le risque potentiel pour la population. En France, les deux incendies de forêt de Fontainebleau sont fixés. En quelques jours, le feu a parcouru 2050 hectares. 6 suspects sont en garde à vue et 2 d'entre eux, interpellés hier, ont avoué leur implication dans les départs de feu. L'un d'entre eux est un pompier volontaire qui a avoué avoir bouté le feu au moyen de brindilles et d'essence. Leur garde à vue a été prolongée depuis ce matin. Plus aucun département français n'est en vigilance rouge canicule, mais les conditions propices aux incendies restent cependant bien d'actualité. La seule centrale nucléaire iranienne ciblée par des frappes américaines. Les États-Unis ont lancé une nouvelle série de frappes contre l'Iran et réimposé un blocus de ses ports. Téhéran promettant ce mercredi que le détroit maritime d'Hormuz resterait fermé jusqu'à la fin des agressions américaines. Ce matin, la ville portuaire de Bushehr, dans le sud-ouest du pays, où se trouve la seule centrale nucléaire d'Iran, a été visée par de nouvelles frappes américaines qui n'ont pas fait de victimes, selon l'agence de presse iranienne. L'Iran a riposté en attaquant des installations américaines dans plusieurs pays du Golfe. Qui rejoindra l'Espagne en finale de la Coupe du Monde? Réponse ce soir avec la demi-finale opposant l'Angleterre et l'Argentine. Les deux équipes se sont déjà affrontées 5 fois dans l'histoire du tournoi, mais ce sera la première fois qu'ils se rencontreront aussi haut dans la compétition. Pour l'instant, le bilan est plutôt favorable aux Anglais qui comptabilisent 3 victoires contre 2 pour l'Argentine, dont une victoire au tir au but en 8e de finale en 1998. La rencontre la plus légendaire entre ces deux pays reste l'Argentine-Angleterre de 1986 avec la célèbre main de Dieu de Maradona. Ce soir, ce sont deux autres légendes qui vont s'affronter. Lionel Messi du côté argentin face à Harry Kane du côté anglais. Angleterre-Argentine, c'est ce soir à 21h.
2: 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La météo.
1: Ce soir, le risque d'orage sur le sud-est du pays s'estompera. La nuit prochaine sera calme et douce. Les minima avoisineront les 18 degrés en région liégeoise. Voilà qui clôture ces informations. Tout de suite, retour à la musique avec Fred.
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0: voici Nadia sur les FM.
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Soleil bleu. Il y aura du tube d'été hein, d'ici quelques minutes. On va repartir dans les années 2000. C'était en 2003. Vous allez faire chez Wawa avec Booming People. Et puis Marguerite aussi avec un tout nouveau single qui vient juste de sortir. Ça s'appelle Belle Vie.

allez pouvoir redécouvrir la belle place Marcel Lichter. Vous allez pouvoir également danser sous les lampions avec la présence de deux food trucks, un bar à cocktail et puis trois DJ pour vous faire danser tout au long de la soirée. Voilà, l'apéro Lampion, c'est la page Facebook que vous pouvez visiter si vous désirez obtenir plus d'infos. C'est ce lundi, ça sera dès 17h à Momal.

0: original arrive juste après le Zoom Région. Patrice Rushen et Forget Me Not sur LFM.
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0: 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C'est avec Renaud Dubois. Bonjour Renaud.
2: Bonjour Fred, bonjour à tous. La ville de Liège recherche des volontaires pour les consultations aux aînés. Leur rôle consistera à accueillir les parents et les enfants, d'être à l'écoute, de procéder aux prises de mesures, le poids et la taille, et de stimuler les enfants. C'est ce qu'indique la dernière heure aujourd'hui. La ville de Liège, en partenariat avec l'ONE, organise des consultations pour enfants de 0 à 6 ans. Un personnel qualifié y suit de façon régulière le développement de l'enfant. Il s'assure qu'il est en bonne santé, conseille les tuteurs en matière de régime alimentaire, est habilité à administrer les vaccins et organise des activités d'éveil destinées aux parents et aux enfants. Des bénévoles assurent quant à eux l'accueil, mais en cette période estivale, la ville manque de personnes qui donnent librement de leur temps. Plus de 50 000 euros de dégâts, c'est le montant que devrait coûter le saccage de l'école communale de Beaufailly. Lundi dernier, les responsables de l'école avaient découvert la catastrophe. Les 12 classes avaient été totalement vandalisées. Rien n'avait été volé, juste de la casse gratuite. Plus d'une semaine après les faits, les équipes sont toujours à pied d'œuvre pour mettre les locaux en état. Tout devrait être prêt pour la rentrée, mais la commune estime déjà que la facture dépassera les 50 000 euros. Cap de fin et bilan en demi-teinte pour le village gaulois à Liège. L'édition 2026 du village gaulois a refermé ses portes hier soir. Les tenanciers tirent désormais le bilan. Pour eux, cette année n'a pas été un bon cru. Ils ont constaté une diminution de la fréquentation. Cette 31e édition aura été marquée par des chaleurs records, notamment la fin du mois de juin avec des températures qui avoisinaient les 40 degrés. Pas de quoi attirer les grandes foules. L'autre phénomène de ce début d'été 2026 aura été la Coupe du Monde de football. Certains sont bien venus faire la fête pour des victoires, mais les décalages horaires de certains matchs n'ont pas aidé à la fréquentation des lieux. Le stade de Némette-Ovémont à Liège vibrera ce soir au rythme de la 24e édition du meeting d'athlétisme de la province de Liège. Nafis Atoutiam sera la tête d'affiche de la soirée. La triple championne olympique et affiliée au RFC Liège Athlétisme s'alignera sur le saut en longueur en guise de préparation au championnat d'Europe de Birmingham. En plus de Nafis, d'autres athlètes belges seront également présents, notamment pour certains tenter de se qualifier pour les championnats d'Europe. On notera la présence du côté belge de Camilos et Elliot Crestan sur le 600 mètres, de Ben Brouders à la hauteur, de Rani Rosius sur le 100 mètres ou encore de Mimoun Abdoulouas, double champion de Belgique sur le 400 mètres et pour ne citer que. C'est là-dessus que se clôture ce Zoom Région. Tout de suite, retour à la musique avec Fred.

0: parlez bien qu'on ne va pas s'arrêter en si bon chemin sur LFM avec Ariana Grande et puis Black M sur la route. Le temps de retrouver Amandine avec ses bons plans sortis.
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2: Bonjour à tous. On débute cet agenda avec la fête du Grand Pardon organisée du 18 au 20 juillet à Hermalsouy. Dans la plus pure tradition médiévale, l'ambiance s'installe. C'est un week-end festif qui vous sera proposé avec la célèbre course à pied La Corrida d'Hermal. Une grande soirée dansante, une garden party pour les amateurs de bonnes affaires. La traditionnelle brocante d'été s'installera dans le cadre unique de la cour arborée sur la drève de la ferme Castrale. Profitez aussi des attractions foraines et du grand feu d'artifice le 20 juillet. Retrouvez toutes les infos sur le site hermalsouy.be. 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Retrouvez les infos sur la

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0: Raidings, encore Pierre de Mars dans la suite et pour rejoindre tout doucement la faute 17h sur LFM.
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0: Le temps de parler de boulot, on va du côté de Bligny avec les comptes de Méan qui recrute un aide-soignant ou une aide-soignante pour un CDD à temps partiel. Vous allez notamment effectuer des tâches de soins et d'assistance. Si vous désirez postuler, le plus simple, c'est d'aller sur notre site internet. Vous aurez toutes les infos, l'adresse mail pour envoyer votre candidature. Ça se passe sur LFMradio.be.

0: de Renaud Dubois. Bonjour Renaud.
1: Bonjour Fred, bonjour à tous. Brussels Airport accueille plus de passagers. Le nombre de passagers est en hausse de 3,6% au cours du premier semestre. Brussels Airport a accueilli 11 684 970 passagers au cours des 6 premiers mois de cette année. C'est ce qu'a indiqué ce mercredi l'aéroport de Bruxelles National. Cette augmentation s'explique en partie par les 8 nouvelles destinations, dont 5 longs courriers desservis depuis Zaventem depuis le mois de janvier. Cette augmentation de passagers a été enregistrée malgré plusieurs événements extérieurs qui ont influencé les activités de l'aéroport, comme les conséquences du conflit au Moyen-Orient et plusieurs grèves. 155 personnes examinées et 28 toujours hospitalisées. C'est le bilan d'une fuite de produits chimiques au port d'Anvers hier soir. La fuite de fluorure d'hydrogène a été constatée sur le cargo Mia Summer 2. L'ensemble du personnel présent à bord et sur le quai a été immédiatement évacué. Plusieurs travailleurs ont été pris de malaise au cours de l'incident. Le plan communal d'urgence a été enclenché. Un périmètre de sécurité a été établi tandis que les secours ont poursuivi leur analyse afin d'évaluer la toxicité de la substance et le risque potentiel pour la population. En France, les deux incendies de forêt de Fontainebleau sont fixés. En quelques jours, le feu a parcouru 2050 hectares. 6 suspects sont en garde à vue et 2 d'entre eux, interpellés hier, ont avoué leur implication dans les départs de feu. L'un d'entre eux est un pompier volontaire qui a avoué avoir bouté le feu au moyen de brindilles et d'essence. Leur garde à vue a été prolongée depuis ce matin. Plus aucun département français n'est en vigilance rouge de canicule, mais les conditions propices aux incendies restent cependant bien d'actualité. La seule centrale nucléaire iranienne ciblée par des frappes américaines. Les États-Unis ont lancé une nouvelle série de frappes contre l'Iran et réimposé un blocus de ses ports. Téhéran promettant ce mercredi que le détroit maritime d'Hormuz resterait fermé jusqu'à la fin des agressions américaines. Ce matin, la ville portuaire de Bushehr, dans le sud-ouest du pays, où se trouve la seule centrale nucléaire d'Iran, a été visée par de nouvelles frappes américaines qui n'ont pas fait de victimes, selon l'agence de presse iranienne. L'Iran a riposté en attaquant des installations américaines dans plusieurs pays du Golfe. Qui rejoindra l'Espagne en finale de la Coupe du Monde? Réponse ce soir avec la demi-finale opposant l'Angleterre et l'Argentine. Les deux équipes se sont déjà affrontées 5 fois dans l'histoire du tournoi, mais ce sera la première fois qu'ils se rencontreront aussi haut dans la compétition. Pour l'instant, le bilan est plutôt favorable aux Anglais qui comptabilisent 3 victoires contre 2 pour l'Argentine, dont une victoire au tir au but en 8e de finale en 1998. La rencontre la plus légendaire entre ces deux pays reste l'Argentine-Angleterre de 1980. Avec la célèbre main de Dieu de Maradona. Ce soir, ce sont 2 autres légendes qui vont s'affronter. Lionel Messi du côté argentin face à Harry Kane du côté anglais. Angleterre-Argentine, c'est ce soir à 21h.
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3: La météo.
1: Ce soir, le risque d'orage sur le sud-est du pays s'estompera. La nuit prochaine sera calme et douce. Les minima avoisineront les 18 degrés en région liégeoise. Voilà qui clôture ces informations. Tout de suite, retour à la musique avec Fred.
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bienvenue à vous qui nous rejoignez sur LFM, la radio du Grand Liège. On entame la troisième heure du 15-19 avec Dua Lipa et Dance the Night. J'espère que tout va bien. Vous êtes sur la route prudence, évidemment. Vous êtes en vacances, profitez-en pour vous détendre au maximum et nous profiter aussi de la meilleure musique hein, sur LFM. On ira dans les années 80 dans quelques minutes avec Mylène Farmer, Tristana. On a aussi Cameron Whitcomb qui arrive. Côté nouveauté avec Kingdom of Fear et puis les planètes ici. On retourne en 2019 avec Matt Pokora sur LFM.

L'info nous arrive d'ici quelques minutes, hein, ce sera à 17h30. On fera le point sur l'actu du Grand Liège pour le site de la meilleure musique, Manon, Lisa et Queen avec You Don't Fool Me. Le temps de vous signaler.

0: Vivaldi, c'était d'office sur LFM. Replonger dans le film Mr. Bean qui était sorti en 1997 avec Boyzone qui arrive, la chanson de ce film. Picture of You juste après le Zoom Région.
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0: 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Le Zoom Région, c'est avec Renaud Dubois. Bonjour Renaud.
2: Bonjour Fred, bonjour à tous. La ville de Liège recherche des volontaires pour les consultations ONG. Leur rôle consistera à accueillir les parents et les enfants, d'être à l'écoute, de procéder aux prises de mesures, le poids et la taille, et de stimuler les enfants. C'est ce qu'indique la dernière heure aujourd'hui. La ville de Liège, en partenariat avec l'ONG, organise des consultations pour enfants de 0 à 6 ans. Un personnel qualifié y suit de façon régulière le développement de l'enfant. Il s'assure qu'il est en bonne santé, conseille les tuteurs en matière de régime alimentaire, est habilité à administrer les vaccins et organise des activités d'éveil destinées aux parents et aux enfants. Des bénévoles assurent quant à eux l'accueil, mais en cette période estivale, la ville manque de personnes qui donnent librement de leur temps. Plus de 50 000 euros de dégâts, c'est le montant que devrait coûter le saccage de l'école communale de Beaufailly. Lundi dernier, les responsables de l'école avaient découvert la catastrophe. Les 12 classes avaient été totalement vandalisées. Rien n'avait été volé, juste de la casse gratuite. Plus d'une semaine après les faits, les équipes sont toujours à pied d'œuvre pour mettre les locaux en état. Tout devrait être prêt pour la rentrée, mais la commune estime déjà que la facture dépassera les 50 000 euros. Clap de fin et bilan en demi-teinte pour le village gaulois à Liège. L'édition 2026 du village gaulois a refermé ses portes hier soir. Les tenanciers tirent désormais le bilan. Pour eux, cette année n'a pas été un bon cru. Ils ont constaté une diminution de la fréquentation. Cette 31e édition aura été marquée par des chaleurs records, notamment la fin du mois de juin avec des températures qui avoisinaient les 40 degrés. Pas de quoi attirer les grandes foules. L'autre phénomène de ce début d'été 2026 aura été la Coupe du Monde de football. Certains sont bien venus faire la fête pour des victoires, mais les décalages horaires de certains matchs n'ont pas aidé à la fréquentation des lieux. Le stade de Némette-Ovémont à Liège vibrera ce soir au rythme de la 24e édition du meeting d'athlétisme de la province de Liège. Nafissa Toutiam sera la tête d'affiche de la soirée. La triple championne olympique et affiliée au RFC Liège Athlétisme s'alignera sur le saut en longueur en guise de préparation au championnat d'Europe de Birmingham. En plus de Nafi, d'autres athlètes belges seront également présents, notamment pour certains tenter de se qualifier pour les championnats d'Europe. On notera la présence du côté belge de Camilos et Elliot Creston sur le 600 mètres, de Ben Brouders à la hauteur, de Rani Rosius sur le 100 mètres ou encore de Mimoun Abdoulouas, double champion de Belgique sur le 400 mètres et pour ne citer que. C'est là-dessus que se clôture ce Zoom Région. Tout de suite, retour à la musique avec Fred.

0: peux vous dire qu'on va tomber la chemise dans les prochains instants sur Red FM. Ce sera avec Zeb Darna, Bob Sinclair et Calogero qui sont annoncés. Le temps de retrouver Amandine avec ses bons plans sortis.
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2: Bonjour à tous. On débute cet agenda avec le château de Modave qui présente jusqu'au 26 juillet la pièce Comme les gens qui ont peur de l'eau. 25 ans après la création de ce spectacle mythique, la compagnie L'Asie reprend son exploration de nos angoisses pour en extraire tout le potentiel comique. Proposé dans le hall d'entrée du château, cette évocation de nos frousses les plus insidieuses se nourrit de l'atmosphère spécifique du lieu. Retrouvez les infos sur le site modavecastle.be. On continue avec les apéro-concerts de Amoire. Rendez-vous sur les magnifiques berges de l'Ourthe pour les traditionnels apéro-concerts d'Amoire. Et pour ce dernier,

0: gonflables, un mini-golf, du badminton, des pistes de pétanque, ainsi que des magiciens et des clowns. Retrouvez les infos sur la page Facebook Festifabri.
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Tendance Camping, conseil de fin de journée sur LFM en ce mercredi avec Zebda et Tomber la chemise sur LFM dans quelques minutes, en fond de 18h avec Renaud Dubois. Il y a Christophe Willem qui est de retour avec un nouvel album qui sortira en fin d'année. Hein, ce sera dans le courant de l'automne prochain. Le premier extrait, c'est System, c'est ce qu'on va retrouver dans quelques minutes. Juste le temps de replonger en 2010 ici pour retrouver Edouard Maïa. Voici This Is My Life sur LFM.

0: retrouve Renaud Dubois. Bonjour Renaud.
1: Bonjour Fred, bonjour à tous. Brussels Airport accueille plus de passagers. Le nombre de passagers est en hausse de 3,6% au cours du premier semestre. Brussels Airport a accueilli 11 684 970 passagers au cours des 6 premiers mois de cette année. C'est ce qu'a indiqué ce mercredi l'aéroport de Bruxelles National. Cette augmentation s'explique en partie par les 8 nouvelles destinations, dont 5 longs courriers desservis depuis Zaventem depuis le mois de janvier. Cette augmentation de passagers a été enregistrée malgré plusieurs événements extérieurs qui ont influencé les activités de l'aéroport, comme les conséquences du conflit au Moyen-Orient et plusieurs grèves. 155 personnes examinées et 28 toujours hospitalisées. C'est le bilan d'une fuite de produits chimiques au port d'Anvers hier soir. La fuite de fluorure d'hydrogène a été constatée sur le cargo Mia Summer 2. L'ensemble du personnel présent à bord et sur le quai a été immédiatement évacué. Plusieurs travailleurs ont été pris de malaise au cours de l'incident. Le plan communal d'urgence a été enclenché. Un périmètre de sécurité a été établi tandis que les secours ont poursuivi leur analyse afin d'évaluer la toxicité de la substance et le risque potentiel pour la population. En France, les deux incendies de forêt de Fontainebleau sont fixés. En quelques jours, le feu a parcouru 2050 hectares. 6 suspects sont en garde à vue et 2 d'entre eux, interpellés hier, ont avoué leur implication dans les départs de feu. L'un d'entre eux est un pompier volontaire qui a avoué avoir bouté le feu au moyen de brindilles et d'essence. Leur garde à vue a été prolongée. Depuis ce matin, plus aucun département français n'est en vigilance rouge canicule, mais les conditions propices aux incendies restent cependant bien d'actualité. La seule centrale nucléaire iranienne ciblée par des frappes américaines. Les États-Unis ont lancé une nouvelle série de frappes contre l'Iran et réimposé un blocus de ses ports. Téhéran promettant ce mercredi que le détroit maritime d'Ormuz resterait fermé jusqu'à la fin des agressions américaines. Ce matin, la ville portuaire de Bouchehr, dans le sud-ouest du pays, où se trouve la seule centrale nucléaire d'Iran, a été visée par de nouvelles frappes américaines qui n'ont pas fait de victimes, selon l'agence de presse iranienne. L'Iran a riposté en attaquant des installations américaines dans plusieurs pays du Golfe. Qui rejoindra l'Espagne en finale de la Coupe du Monde? Réponse ce soir avec la demi-finale opposant l'Angleterre et l'Argentine. Les deux équipes se sont déjà affrontées 5 fois dans l'histoire du tournoi, mais ce sera la première fois qu'ils se rencontreront aussi haut dans la compétition. Pour l'instant, le bilan est plutôt favorable aux Anglais qui comptabilisent 3 victoires contre 2 pour l'Argentine, dont une victoire au tir au but en 8e de finale en 1998. La rencontre la plus légendaire entre ces deux pays reste l'Argentine-Angleterre de 1986 avec la célèbre main de Dieu de Maradona. Ce soir, ce sont 2 autres légendes qui vont s'affronter. Lionel Messi du côté argentin face à Harry Kane du côté anglais. Angleterre-Argentine, c'est ce soir à 21h.
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3: La météo.
1: Ce soir, le risque d'orage sur le sud-est du pays s'estompera. La nuit prochaine sera calme et douce. Les minima avoisineront les 18 degrés en région liégeoise. Voilà qui clôture ces informations. Tout de suite, retour à la musique avec Fred.
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Et c'est parti pour la dernière heure du 15-19 en ce mercredi. Merci d'être là, excellente fin de journée avec nous sur LFM. Ça commence à sentir bon l'apéro, ça commence à sentir bon les braises aussi du barbecue. Je sais pas ce que vous allez faire ce soir, mais si vous voulez m'inviter, il n'y a pas de souci. Hein. Moi, je veux bien m'inviter chez vous. Ce qui va s'inviter également, c'est la suite de la meilleure musique avec Axel Red, avec Teddy Swims, avec Jennifer sur LFM. On repart en 2008 parce qu'il y a comme un hic.

belge encore à suivre dans un instant sur LFM en nouveauté. Oria avec Soirée mondaine, Just a Man aussi, I'm sorry. On va repartir en 2003. Je vous signale que les apéros concerts de Amoir, c'est le rendez-vous qui vous est fixé ce dimanche hein, sur les magnifiques berges de l'Ourthe pour l'apéro concert de Amoir. Et c'est le dernier dimanche d'ailleurs avec le groupe de jazz Akadam hein, qui va animer le quai du Bâti dans cette ambiance conviviale et décontractée. Oui, décontractée. Si vous désirez plus d'infos, vous allez sur le site amoir.be.

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1: Le Zoom Région, c'est avec Renaud Dubois. Bonjour Renaud.
2: Bonjour Fred, bonjour à tous. La ville de Liège recherche des volontaires pour les consultations aux aînés. Leur rôle consistera à accueillir les parents et les enfants, d'être à l'écoute, de procéder aux prises de mesures, le poids et la taille, et de stimuler les enfants. C'est ce qu'indique la dernière heure aujourd'hui. La ville de Liège, en partenariat avec l'ONE, organise des consultations pour enfants de 0 à 6 ans. Un personnel qualifié y suit de façon régulière le développement de l'enfant. Il s'assure qu'il est en bonne santé, conseille les tuteurs en matière de régime alimentaire, est habilité à administrer les vaccins et organise des activités d'éveil destinées aux parents et aux enfants. Des bénévoles assurent quant à eux l'accueil, mais en cette période estivale, la ville manque de personnes qui donnent librement de leur temps. Plus de 50 000 euros de dégâts, c'est le montant que devrait coûter le saccage de l'école communale de Beaufailly. Lundi dernier, les responsables de l'école avaient découvert la catastrophe. Les 12 classes avaient été totalement vandalisées. Rien n'avait été volé, juste de la casse gratuite. Plus d'une semaine après les faits, les équipes sont toujours à pied d'œuvre pour mettre les locaux en état. Tout devrait être prêt pour la rentrée, mais la commune estime déjà que la facture dépassera les 50 000 euros. Cap de fin et bilan en demi-teinte pour le village gaulois à Liège. L'édition 2026 du village gaulois a refermé ses portes hier soir. Les tenanciers tirent désormais le bilan. Pour eux, cette année n'a pas été un bon cru. Ils ont constaté une diminution de la fréquentation. Cette 31e édition aura été marquée par des chaleurs records, notamment la fin du mois de juin avec des températures qui avoisinaient les 40 degrés. Pas de quoi attirer les grandes foules. L'autre phénomène de ce début d'été 2026 aura été la Coupe du Monde de football. Certains sont bien venus faire la fête pour des victoires, mais les décalages horaires de certains matchs n'ont pas aidé à la fréquentation des lieux. Le stade de Némette-Ovémont à Liège vibrera ce soir au rythme de la 24e édition du meeting d'athlétisme de la province de Liège. Nafissa Toutiam sera la tête d'affiche de la soirée. La triple championne olympique et affiliée au RFC Liège Athlétisme s'alignera sur le saut en longueur en guise de préparation au championnat d'Europe de Birmingham. En plus de Nafi, d'autres athlètes belges seront également présents, notamment pour certains tenter de se qualifier pour les championnats d'Europe. On notera la présence du côté belge de Camilos et Elliot Crestan sur le 600 mètres, de Ben Brouders à la hauteur, de Rani Rosius sur le 100 mètres ou encore de Mimoun Abdelouas, double champion de Belgique sur le 400 mètres et pour ne citer que. C'est là-dessus que se clôture ce Zoom Région. Tout de suite, retour à la musique avec Fred.

0: La suite sur LFM, ce sera avec Taylor Swift et Santa pour La Différence. C'était sorti il y a tout juste un an. Et là, c'est Amandine qui est de retour avec ses bons plans sortis.
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food truck. À la nuit tombée, place à la fête avec des soirées DJ à thème et des concerts. Les enfants ne sont pas oubliés avec des zones de jeux dédiées, des châteaux gonflables et des mascottes. Et cette année, l'événement frappe fort avec une grosse nouveauté, une immense piste de roller accessible pour faire le plein de fun et de glisse. Info sur visite8.be. Et on termine avec les apéros d'Albert aussi. Ces apéros qui s'installent du 18 au 20 juillet sur la place du

0: est tombé pour elle, Pascal Obispo sur LFM. La playlist arrive dans quelques minutes à partir de 19h. Il y aura 100% belge qui viendra se greffer en plein cœur de votre soirée d'été. Ce sera entre 21h et 22h. Et puis demain matin, le bon réveil avec l'ardent réveil dès 7h. Et Thierry Bovy qui sera aux commandes comme chaque matin de l'été. Passez une toute belle soirée sur LFM. J'en reviens demain dès 15h. Ciao, ciao.
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